0: Bonjour Air France, 375 Golf au niveau 390.
1: Air France 375 Golf, nous, ça me regarde, bonsoir.

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Bonsoir, Québec, même le mec niveau 3, c'est le Québec, même le mec, on demande le bonsoir.

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1: Québec
0: 2-0 de Québec 2-0 de Québec, Canada, Croix, 0-2-0-0, en 2-7-0 à 3, variable entre 2-3-0 et 3-3-0. Visibilité 1-5, 15 000 pieds quête, 28 000 pieds épars, température 1-2, point de rosée 5, altitude 2-9-9.
1: Québec 2-0 de Québec. Comprends-moi, on dirait que le tube à Coutouac est suivant écho sans jour du pont, bravo.
0: Québec 2-0 de Québec, procédez avec le tube.
1: Québec 2-0, merci Québec 2-0 de Québec.

0: Montréal, Air France, 025 lourd, bonjour, niveau 350.
1: Air France, 025 lourd, le centre de Montréal.

Le premier 132 Heavy, Montréal, c'est bonjour. Coriner, the voice 6 Heavy, Montréal, c'est bonjour.

0: Bonjour, 23029 Lourdes, niveau 390. On est en route, on passe le point le nord 58 ouest 080.
1: 30 029 Lourdes, centre de Montréal.

0: Voilà, 80, bonjour, c'est la France 0, 80, le haut, au niveau 320.
1: La France 0, 8, 1, le haut, fin de moi, là.
0: Bonjour.
1: Pour les 40, ma Victor, et

0: 然后最后给300毛钱了。En 085, vous avez niveau de vol 410 pour la traversée, à quel moment indiquez pas ton vol?
1: Quand vous voulez.
0: En 085, roger, montez niveau de vol 410.
1: En bas, niveau 410, on va prendre le cas, monsieur.

0: Québec 2-0, Medevac, qui a passé sur ma fréquence 119, décimal 4.
1: Québec 2-0, Medevac, avec vous sur 119, décimal 4, 23, 7-0.
0: Québec 2-0, Medevac, vas-y.

Jeff, c'est l'image du Québec. Salut, Montréal, bonjour. Vous êtes avec le beau niveau en ce moment. Je vous invite à appeler la fréquence 1259 avec le Centre de Montréal.

France 02, 0 lourd, Charles Moulin, bonjour, bon matin. Bonne journée aussi.

deux hommes à la vac. J'ai la sueur de couronne pour vous, monsieur le vac. Roger, pour les tocs à 1-2-0-0, observation automatisée, le vent du plus 0-0 à 8, la visibilité 9000, le ciel clair, température 1-4, point de rosée 6, altimètre 2-9-9-3. J'ai un trafic pour vous, un petit vol 3-6-0, environ 8-0, 80 000 avant votre descente. Je devrais descendre 3-6-0 d'environ 1-0.

0: Québec 2-0 Medevent, c'est autorisé, niveau de vol 2-9-0, qui est niveau de vol 3-7-0 maintenant, puis hors de 3-5-0 à votre discussion.
1: Niveau 3-7-0 dans le niveau 2-9-0, c'est à partir.

0: avec 2-0 Medevac, contactez le centre de Montréal, 1-3-2-2-7, ça va.
1: Avec le centre, 1-3-2-2-7, Québec, 2-0 Medevac, ça va.

0: France 22 Juliette, Lourdes, niveau de vol 340.
1: France 22 Juliette, fin de Montréal, bonjour.

0: Air France 84 pour louer votre réception.
1: Air France 84 pour louer votre réception.

0: Québec 2-0, Melodas. Contactez Centre de Montréal, 1-2-7-10-17. Au revoir.
1: 2-7-8-7, au revoir, Québec 2-0, Melodas.

0: Bonjour, c'est Berlin 7, Lourdes, niveau 3, Sion.
1: C'est Berlin 7, Lourdes, on demande à l'ordre.
2: Bonjour, c'est QX223, Vacable 14.
1: QX223, je suis en train de

0: Donc 2-0 Mélenac pour descente de Stennis, contacter centre de Montréal, 1-2-5 de Stennis.
1: On passe à Montréal à 206, Québec, 2-2 Mélenac, c'est ça.
0: Canada 347, centre de Montréal, bonjour. Et j'ai effectivement des rapports de troublance légère, occasionnellement modérée, entre le niveau de base 350 et 370 jusqu'à environ 80 degrés ouest.

Canada 3.4, Roger. Plus haut dans quelques minutes, j'ai un trafic qui traverse votre route juste avant par quelques minutes.

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0: Kinétique 911 Medevac en Paris de votre voie, 94 heures de Capitale. Kinétique
3: 911 Medevac, Centre de Montréal. Bonjour, allez-y. Ouais, c'est pas possible. On sait qu'on est sur un camion qui est dans le fond le texte pour arriver à Sofia. C'est possible, on aimerait ça continuer avec juste notre waypoint avant dans notre plan de vol. Mais thank you, bravo, Mamio.
0: Alors, Kinetic 911 Medevac, vous êtes autorisé, position présente, vous verrez, c'est Yankee, Bravo, Romeo, ensuite Amuda et le Dunem 7.
3: Ok, parfait, on va passer direct le VOA de Brandon, ensuite Amuda pour le Dunem 7, Kinetic 911 Medevac.
0: Roger.

Québec 921 Toronto, maintenant sur 1-2-1-2-2, bonne journée. 2-2-2 Toronto, Québec 921 bonne journée.

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2: Montréal, bonjour,
1: Westjet
2: 5-5-6,
1: vous avez droit à 3 sur les routes, on vous donne des règles. Westjet 5-5-6, on a Montréal, bonjour, pour les 200 prochaines milles. On a des turbulences légères, occasionnellement, très occasionnellement modérées, de 33 à 37.
2: Roger, merci, Westjet 5-5-6.

0: Quebec 2-0, Ottawa, Quebec 3, on passe 25.5, on monte pour 2-0.
1: À Québec 2-0, Ménébac, en Montréal, bonjour, montez niveau de vol 3-5.
0: Montez niveau de vol 3-5-0, Québec 2-0, Ménébac.
1: Roger. Westgate 1-2, contact Montreal, 7-0-1-2-3-9-2.
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0: Il y a 701, la météo de Lagrange vient de sortir à 2-0-0-0, si vous êtes à côté. 1-2, donc il est vent 2-8-0 à 1-2, visibilité 1-2, quelques 3500, épars 11000, plafond segmenté 16000, segmenté 22000, température 2-5, point de rosée 1-6, altimètre 2-9-8-5. Il y a 701 négatif, je n'en vois pas sur votre route. Il y a 701, descendez niveau de vol 2-9-0.

0: Centre Montréal, bonjour, c'est le Canada, c'est le Ciblo, niveau 12, 3901 avec surplante légère, on va dire, intermittente.
1: Parc Canada 6, Ciblo, Centre Montréal, bonjour. Oui, donc il y a eu des rapports de surveillance légère à ce moment-là, tous les niveaux de vol, pour environ un autre 2-5 minutes.
0: Bonjour, merci. Et juste pour vous dire, si ça ne cause pas de problème, c'est peut-être 25 minutes, on va transitionner en anglais. On est un équipage de multiple ici. Je ne sais pas si ça dérange, sinon on va changer en anglais maintenant.
1: Ah non, aucun problème. La prochaine fois que vous appelez en anglais, c'est bon.
0: Parfait.

0: Montréal. Bonjour, Air France 378, écho lourd avec vous, niveau 380.
1: Air France 378, écho lourd, San Montréal, bonjour.
2: Canada 324,
1: thank you.

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2: Oui, Air France 378, c'est Colo.
0: Allez-y.
2: Oui, on va prendre un cap 200 pour évitement pendant quelques latitudes.
0: La déviation est approuvée lorsque dégagé de la météo, procédez direct FP et avisez-moi.
2: Très bien, c'est approuvé, on vous rappelle dès qu'on peut reprendre un cap vers Air France 378 Écolo.
0: Madame 250, Roger, thank you.

0: 378 Echo Lourd.
1: Allez-y.
0: Oui, eh bien écoutez, la déviation est terminée, on est prêt à reprendre le cap sur Dave, si c'est possible.
1: Absolument, France 378 Echo, procédez direct à Dave.
0: Direct à Dave, France 378 Echo Lourd, merci.

0: Salut, comment tu fais? 701, ça nous met 2, 8, 9, 9.
1: Et le 701, ça me regarde. Bonsoir, montez niveau de base 3, 5, 0.
0: On 3, 5, 0, et on 7, 5.

0: bonjour, c'est de Air France 028, gros porteur avec vous, niveau 380.
1: France 028, ça ne marche rien, bonsoir.
0: Pour l'Air France 028, est-ce qu'un niveau 390, c'est possible, s'il vous plaît?
1: Air France 028, pour la direction du vol, le prochain niveau de vol, c'est le niveau 400.